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1: Eh ben ça y est, la fin de la semaine qui approche tranquillement. C'est Mathis, il est 6h du mat sur votre radio. Pour la suite, on commence la journée avec Mauvais Joe. Je vous passe pilé.
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1: Allez, bienvenue, bon réveil.

0: Ah bon, alors ça fait danser Teddy. Hein.
1: Il balance.
0: Mauvais Joe, on vient de s'écouter pile à l'instant sur votre radio.
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0: Et en ce jeudi matin, on commence avec les béliers. Une nouvelle activité pourrait vous donner envie de vous dépasser. Les taureaux, un proche vous confie une petite nouvelle. Gémeaux, une envie de changer votre déco vous prend. Les cancers, une affaire en attente avance enfin. Lion, une rencontre pourrait enfin vous laisser un bon souvenir. Les vierges, un peu de musique vous aide à vous détendre. On passe aux balances. Une petite somme mise de côté vous rassure. Les scorpions, une sortie prévue vous donne une bonne raison de sourire. On continue avec les sagittaires. Une bonne idée vous aide à gagner du temps. Les capricornes, un repas entre amis vous ferait plaisir. On continue avec les Verseaux. Une chose que vous cherchez depuis longtemps pourrait refaire surface. Et puis enfin, on termine avec les Poissons. Une envie de lire ou d'apprendre quelque chose vous revient. Et bah, vous savez quoi, on va réviser les paroles de Calvin Harris et Disciples. Je vous passe Audi Pizzer Love maintenant. Et juste après, gros banger, t'es mis par la Jenny. On adore. Voici Dracula dans le réveil au radio. Bon réveil, on est jeudi matin.

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0: forcément qu'il l'a chanté ce hit quand il était venu nous voir en concert le 9 avril dernier du côté de Paris, Alex Foren à l'instant. On vient de s'écouter Ordinary. Et puis plein de hits vous accompagnent ce matin pour se motiver, pour se lever là. Il y a l'éphéméride qui arrive, tout ce qu'il faut savoir de ce jeudi, le 3 septembre, juste avant, je vous passe Riviera.
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Soyez les bienvenus au mix de Sean Paul pour commencer la journée. On vient de s'écouter Riviera sur votre radio. Jeudi 3 septembre avec nous, je vous laisse lever les yeux. Ouais, c'est la journée mondiale du gratte-ciel aujourd'hui. Ça nous fait une belle jambe. Côté anniversaire de star, j'ai vu qu'il y a l'humoriste Elodie Pou qui était en tournée d'ailleurs il y a quelques mois. Elle fête ses 44 ans, Elodie Pou. Et puis Thibaut Vanek, vous le connaissez, il joue le rôle de Nathan dans la série Plus belle la vie sur France 3. Il a 41 ans. La suite ici, c'est Eugène et Solto après Camaro.

0: Allez, bon réveil, on commence la journée ensemble, là, tranquille, à la cool avec Faroco. On vient de s'écouter Y'a Paquet sur votre radio. Et puis comme chaque jour, à la même heure, on revient sur un des meilleurs moments d'hier, c'est le chiffre du réveil.
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0: Attends, ce chiffre qui est tombé, c'est 6%. On parle des relations entre voisins. Parce que 6% des Français feraient quelque chose pour éviter leurs voisins régulièrement. Mais feraient quoi? Eh ben, j'ai reçu vos propositions sur Facebook, sur Insta. Il y a Marie qui me dit mettre un drap devant sa fenêtre pour se cacher.
2: Allez, ah, quand même. Ou souvent fermer le volet, sinon.
0: On arrive. Après, peut-être, elle a pas de volet.
2: Ah oui.
0: Pour Thomas, ce serait de prendre les escaliers au lieu de l'ascenseur.
2: Ah ouais.
0: Et ben je vous le dis, je fais pareil que Thomas.
2: C'est vrai?
0: Oui, je fais pareil que Thomas. Parce que tu sais, t'as toujours le moment dans l'ascenseur où c'est un peu gênant, tu sais pas à quoi dire. Moi, je regarde vraiment en bas, au sol. Quoi.
2: Tu regardes tes pieds.
0: Ouais. T'as une idée, toi, Teddy?
2: Ouais, pourquoi pas. Regarde, être sur le téléphone, donc SMS ou appel. Faire comme si t'étais au téléphone.
0: Ah, du coup, tu ferais comme 6% des Français, parce que c'est
2: ça
0: la bonne réponse.
2: Ah, oui. Bah voilà.
0: 6% des Français font semblant d'être au téléphone pour éviter leurs voisins.
2: Bah, bien sûr.
0: Ah, c'est un truc de
2: classique.
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0: avec Stromae pour commencer la journée. Vous avez bien fait de vous brancher ce matin. Ouais, le café dans une main, le croissant dans l'autre. De Barrex à David Guetta arrive pour la suite, Sad Girls, avec aussi Ed Sheeran. Touche à rien.
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Ed Sheeran, on vient de s'écouter Azizam ce matin sur la radio des Savoyards, c'est autre radio, bon réveil. Avec un événement à pas manquer qui va se passer bah, tout à l'heure là du côté du Pâté Annecy, Pâté Chambéry. Concert d'une superstar qu'on adore, ciné-concert de Katy Perry depuis Paris. On va pouvoir chanter tous ses plus gros classiques entre potes, on va se régaler pour terminer la journée. Tout à l'heure au Pâté Chambéry, ça sera à 20h et 20h15 au Pâté Annecy. À pas manquer la suite à Julien Doré avec aussi Bébé Rexha, David Guetta, énorme hit. Voici Sad Girls en Savoie.

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1: Allez, 7h, coup de voix d'une nouvelle journée. C'est Mathis, c'est votre radio, on se motive ce matin. Il y a l'horoscope qui arrive, avec aussi Offenbach Starseller pour le retour des hits.
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1: C'est l'euromix de Forte de Fleurs dans même pas deux minutes. Avant ça, un point sur les infos et sur la météo avec Teddy Marazen.
3: L'été se poursuit en Savoie avec un beau soleil et un magnifique ciel bleu au programme encore pour aujourd'hui à Albertville. Quelques rares passages nuageux feront leur apparition de temps en temps, mais dans l'ensemble, on aura surtout le droit à de très belles éclaircies, comme ce sera le cas d'ailleurs toute la semaine. Et pour les températures, prévoyez une maximale de 31 degrés pour cet après-midi à Gilly-sur-Isère, Tournon, Frontenex, La Bâtie ou encore Albertville. En Savoie, le parquet d'Albertville a requis hier des peines allant jusqu'à 2 ans et demi de prison ferme contre deux anciennes surveillantes d'Eton et 10 ans supplémentaires pour Samy Reboa pour corruption et trafic de stupéfiants entre 2022 et 2025. La défense dénonce un dossier pour l'exemple évoquant un système généralisé dans les prisons où téléphones, stupéfiants et petites magouilles serviraient à maintenir la paix sociale. 5 surveillants se sont constitués partie civile après la divulgation d'informations personnelles à des détenus. Dans l'actualité, également à Chambéry, le magasin Mondo Vélo dans la zone des Landis a été cambriolé dans la nuit de lundi à mardi. Sur les images, au moins 2 individus fracturent une vitrine à la masse avant de repartir en 2 minutes 30 avec 5 VTT électriques. 3 ont été entassés dans une petite voiture, 2 autres posés sur le toit et maintenus à bout de bras. Le préjudice atteint 20 000 euros, une plainte a été déposée et la police a procédé aux constatations sur place. Et un crépier ambulant de Chambéry s'est fait voler mardi son vélo cargo indispensable pour transporter sa carriole sur les marchés. Sans cet outil de travail, il ne peut plus tout simplement travailler et lance donc un appel à l'aide pour le retrouver. Le vélo rouge avec une plateforme avant et une assistance électrique représente un investissement de 4 500 euros. Soutenu par des clients fidèles, il a déposé plainte au commissariat espérant récupérer son moyen de locomotion et poursuivre son activité commencée il y a 3 ans. Et enfin, le bleu du Vercors Sassenage AOP bénéficie d'une dérogation exceptionnelle jusqu'au 30 mai 2027 après un arrêté publié le 27 août pour faire face à la sécheresse historique. Les producteurs pourront désormais n'utiliser que 80% de fourrage issu de l'aire AOP contre 100% habituellement afin d'éviter une sortie de l'appellation. Tous recherchent du foin mais les prix flambent et la pénurie touche d'ailleurs l'ensemble de la France.

0: exceptionnel. On se réveille presque en douceur ce matin. Offenbach Star Seller sur votre radio.
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0: Et en ce jeudi matin, on commence avec les béliers. Une nouvelle activité pourrait vous donner envie de vous dépasser. Les taureaux, un proche vous confie une petite nouvelle. Gémeaux, une envie de changer votre déco vous prend. Les cancers, une affaire en attente avance enfin. Lion, une rencontre pourrait enfin vous laisser un bon souvenir. Les vierges, un peu de musique vous aide à vous détendre. On passe aux balances. Une petite somme mise de côté vous rassure. Les scorpions, une sortie prévue vous donne une bonne raison de sourire. On continue avec les sagittaires. Une bonne idée vous aide à gagner du temps. Les capricornes, un repas entre amis vous ferait plaisir. On continue avec les Verseaux. Une chose que vous cherchez depuis longtemps pourrait refaire surface. Et puis enfin, on termine avec les Poissons. Une envie de lire ou d'apprendre quelque chose vous revient. Tiens, restez avec nous sur votre radio. Dans un instant, on va reparler du cash code. Et juste avant, voici les frérots de la Vega. Info.

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0: Attack.
1: Les BTS ce matin pour ouvrir les yeux, vous avez fait le meilleur choix. Et tiens, si vous êtes fan de Marine. Bah oui, je parle bien de Marine de la Starac. Et bah, il y a une bonne nouvelle qui est tombée. Marine qui a annoncé un nouveau hit, un nouveau single pour la rentrée, histoire de nous ambiancer pour la reprise. Ce sera le premier extrait de son deuxième album qui va arriver dans les prochains mois. Et ça va s'appeler Tricheur, ça sera dispo demain à minuit. Voilà, Tricheur, escroc, il y a une thématique visiblement chez Marine. Marine, on n'est pas à l'abri de la croisée avant 10h. Et pour plein de hits, moi je veux qu'elle Temper City. On s'écoute Self-Aware, bon réveil.
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On vient de s'écouter Self-Aware, partout en Savoie sur votre radio. Et ça y est, il y a du hockey à aller voir là du côté de Busseron. Ça va se passer demain à 20h30 avec un match de pré-saison. On va recevoir une équipe de Ligue Magnus à Busseron. C'est l'équipe d'Anglette qui va rencontrer donc les Chambériens. 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La suite, Lady Gaga et classique d'Enrique Iglesias sur HOT.

0: Baptiste, il est 7h30 sur votre radio. Et je vais vous faire une révélation. Et moi, je suis un grand fan de Justin Bieber. Et bah, du coup, on va se le caler avec Beauty and a Beat, le souvenir avec Nicki Minaj. Ça arrive, Shakira, Burna Boy aussi. Et le retour des infos de la météo, Teddy Marazen.
1: L'été se poursuit en Savoie avec un beau soleil et un magnifique ciel bleu au programme encore pour aujourd'hui à Albertville. Quelques rares passages nuageux feront leur apparition de temps en temps, mais dans l'ensemble, on aura surtout le droit à de très belles éclaircies, comme ce sera le cas d'ailleurs toute la semaine. Et pour les températures, prévoyez une maximale de 31 degrés pour cet après-midi à Gilly-sur-Isère, Tournon, Frontenex, La Bâtie ou encore Albertville. En Savoie, le parquet d'Albertville a requis hier des peines allant jusqu'à 2 ans et demi de prison ferme contre deux anciennes surveillantes d'Eton et 10 ans supplémentaires pour Samy Reboa pour corruption et trafic de stupéfiants entre 2022 et 2025. La défense dénonce un dossier pour l'exemple évoquant un système généralisé dans les prisons où téléphones, stupéfiants et petites magouilles serviraient à maintenir la paix sociale. 5 surveillants se sont constitués partie civile après la divulgation d'informations personnelles à des détenus. Dans l'actualité, c'est également à Chambéry, le magasin Mondo Vélo dans la zone des Landis a été cambriolé dans la nuit de lundi à mardi. Sur les images, au moins 2 individus fracturent une vitrine à la masse avant de repartir en 2 minutes 30 avec 5 VTT électriques. 30 étaient entassés dans une petite voiture, 2 autres posés sur le toit et maintenus à bout de bras. Le préjudice atteint 20 000 euros, une plainte a été déposée et la police a procédé aux constatations sur place. Et un crépier ambulant de Chambéry s'est fait voler mardi son vélo cargo indispensable pour transporter sa carriole sur les marchés. Sans cet outil de travail, il ne peut plus tout simplement travailler et lance donc un appel à l'aide pour le retrouver. Le vélo rouge avec une plateforme avant et une assistance électrique représente un investissement de 4 500 euros. Soutenu par des clients fidèles, il a déposé plainte au commissariat espérant récupérer son moyen de locomotion et poursuivre son activité commencée il y a 3 ans. Et enfin, le bleu du Vercors Sassenage AOP bénéficie d'une dérogation exceptionnelle jusqu'au 30 mai 2027 après un arrêté publié le 27 août pour faire face à la sécheresse historique. Les producteurs pourront désormais n'utiliser que 80% de fourrage issu de l'aire AOP contre 100% habituellement afin d'éviter une sortie de l'appellation. Tous recherchent du foin, mais les prix flambent et la pénurie touche d'ailleurs l'ensemble de la France.

Shakira avec Burna Boy ce matin sur votre radio. Jeudi 3 septembre avec nous, je vous laisse lever les yeux. Bah ouais, c'est la journée mondiale du gratte-ciel aujourd'hui. Bon, ça nous fait une belle jambe. Côté anniversaire de star, j'ai vu qu'il y a l'humoriste Elodie Pou qui était en tournée d'ailleurs il y a quelques mois, elle fête ses 44 ans. Et puis Thibaut Vanek, vous le connaissez, hein, il joue le rôle de Nathan dans la série Plus belle la vie sur France 3. Il a 41 ans aujourd'hui, Thibaut Vanek. Vous l'entendez? Énorme classique, j'adore, trop trop bien. Justin Bieber avec Nicki Minaj, c'est ce qu'on écoute maintenant avec Beauty and the Beat. Et juste après, et bah, grosse nouveauté avec les 4 sailles. On écoute Animal Bourabeille avec nous ce matin sur votre radio.

On vient de s'écouter le groupe Superstar, Cat Sai à l'instant. Bon réveil en mode petit déj avec le café à la main, le croissant, on se motive ensemble pour commencer la journée. Avec pour la suite, oh, je suis trop content, il y a Adèle Castillon qui arrive. Ouais, Adèle Castillon qu'on avait découvert il y a quelques années maintenant dans le duo Vidéo Club. C'était le duo avec son ex qui s'appelait Mathieu, je crois. Après, elle a cartonné en solo et puis on l'a retrouvé il y a quelques semaines en arrière avec le hit qui explose absolument tout sur TikTok. Adèle Castillon qui sera en tournée partout en France en 2020.

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0: C'est trop trop bien pour démarrer la journée. Je viens de vous passer Adèle Castillon dans le Réveil Haute Radio. Et puis là, bah ça y est, c'est jeudi matin, on est parti pour un nouveau flashback du réveil. Retour en 2015, l'année on était dans le futur. Ouais, parce que dans le film Retour vers le futur 2, Marty McFly arrivait en 2015. Et pourtant, bah là maintenant ça fait 11 ans. Il y a la série Narcos qui débarquait sur Netflix, série de trafiquants. En tennis, Novak Djokovic faisait une saison exceptionnelle en remportant 3 grands chelems. Ouais, le boss. Et puis en septembre 2015, on écoutait Manzel Merlot. C'est le flashback de ce jeudi matin. Bon début de journée avec nous.
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0: du mat, bienvenue, bon réveil, c'est Mathis. Dans moins de 10 minutes, je vous donne la combinaison du cash code de ce jeudi matin. Et pour les hits Teddy Swim, c'est juste après les infos.
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0: On fait un point sur l'actu avec Teddy Marazen et on commence par la météo.
2: L'été se poursuit en Savoie avec un beau soleil et un magnifique ciel bleu au programme encore pour aujourd'hui à Albertville. Quelques rares passages nuageux feront leur apparition de temps en temps, mais dans l'ensemble, on aura surtout le droit à de très belles éclaircies, comme ce sera le cas d'ailleurs toute la semaine. Et pour les températures, prévoyez une maximale de 31 degrés pour cet après-midi à Gilly-sur-Isère, Tournon, Frontenex, La Bâtie ou encore Albertville. En Savoie, le parquet d'Albertville a requis hier des peines allant jusqu'à 2 ans et demi de prison ferme contre deux anciennes surveillantes d'Eton et 10 ans supplémentaires pour Samy Reboa pour corruption et trafic de stupéfiants entre 2022 et 2025. La défense dénonce un dossier pour l'exemple évoquant un système généralisé dans les prisons où téléphones, stupéfiants et petites magouilles serviraient à maintenir la paix sociale. 5 surveillants se sont constitués partie civile après la divulgation d'informations personnelles à des détenus. Dans l'actualité, c'est également à Chambéry, le magasin Mondo Vélo dans la zone des Landis a été cambriolé dans la nuit de lundi à mardi. Sur les images, au moins 2 individus fracturent une vitrine à la masse avant de repartir en 2 minutes 30 avec 5 VTT électriques. 3 ont été entassés dans une petite voiture, 2 autres posés sur le toit et maintenus à bout de bras. Le préjudice atteint 20 000 euros, une plainte a été déposée et la police a procédé aux constatations sur place. Et un crépi ambulant de Chambéry s'est fait voler mardi son vélo cargo indispensable pour transporter sa carriole sur les marchés. Sans cet outil de travail, il ne peut plus tout simplement travailler et lance donc un appel à l'aide pour le retrouver. Le vélo rouge avec une plateforme avant et une assistance électrique représente un investissement de 4 500 euros. Soutenu par des clients fidèles, il a déposé plainte au commissariat espérant récupérer son moyen de locomotion et poursuivre son activité commencée il y a 3 ans. Et enfin, le bleu du Vercors Sassenage AOP bénéficie d'une dérogation exceptionnelle jusqu'au 30 mai 2027 après un arrêté publié le 27 août pour faire face à la sécheresse historique. Les producteurs pourront désormais n'utiliser que 80% de fourrage issu de l'aire AOP contre 100% habituellement afin d'éviter une sortie de l'appellation. Tous recherchent du foin mais les prix flambent et la pénurie touche d'ailleurs l'ensemble de la France.

0: Bah moi je le connais le monsieur, je sais tout de la radio. Il s'appelle Teddy Marazan.
1: Ah bon?
0: Et il s'appelle aussi Teddy Swims, on vient de l'écouter avec Mister Noitol. Et puis là bah on est parti pour l'horoscope.
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0: Et en ce jeudi matin, on commence avec les béliers. Une nouvelle activité pourrait vous donner envie de vous dépasser. Les taureaux, un proche vous confie une petite nouvelle. Gémeaux, une envie de changer votre déco vous prend. Les cancers, une affaire en attente avance enfin. Lion, une rencontre pourrait enfin vous laisser un bon souvenir. Les vierges, un peu de musique vous aide à vous détendre. On passe aux balances. Une petite somme mise de côté vous rassure. Les scorpions, une sortie prévue vous donne une bonne raison de sourire. On continue avec les sagittaires. Une bonne idée vous aide à gagner du temps. Les capricornes, un repas entre amis vous ferait plaisir. On continue avec les Verseaux, une chose que vous cherchez depuis longtemps pourrait refaire surface. Et puis enfin on termine avec les Poissons, une envie de lire ou d'apprendre quelque chose vous revient. Vous avez envie de gagner de l'argent ce matin, et bah c'est possible avec le cash code. Je vous donne la combinaison dans, allez, vraiment 2-3 minutes, ça arrive juste avant. Voici Julien Doré et Paris Seychelles dans le réveil de Radio.

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1: C'est Mathis, c'est Haute Radio. Et je sais que c'est le moment que vous attendez depuis le début de l'émission là. 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On fait tourner la roue du réveil. 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Et je vous rappelle, 1736. Voici Clan sur votre radio.

0: matin, on reste en mode été, je viens nous passer café con Nolan. Et puis là, ça y est, on parle Netflix. Ah ça y est, c'est le retour d'une de vos séries préférées sur Netflix. Je sais que vous l'adorez. Ah, t'es dit, je sais que t'adores Lupin, toi.
1: Ah ouais, j'adore. J'ai aimé les trois premières saisons. J'ai hâte.
0: C'est quand ? Bah attends.
1: Ah,
0: deux secondes.
1: Ok,
0: du
1: pardon.
0: Coup, déjà, Lupin, je rappelle, c'est avec Omar Sy dans le rôle d'Hassan Diop.
1: Oui, tout à fait.
0: Il y a les premières images qui ont été dévoilées du coup de la nouvelle saison, la saison 4, qui va arriver sur Netflix très très vite. Hein. Franchement, magnifique. On va avoir le droit à des nouveaux casts, je peux vous l'annoncer.
1: C'est sûr, ça.
0: Et le rendez-vous, il va être très très vite, hein, le 23 octobre pour la saison 4 sur Netflix.
1: Ok, voilà. Ok. Bah, de toute façon, tout ce que touche Omar Sy en général, c'est pas mal.
0: Voilà, du coup, tu vas la regarder ?
1: Bien sûr.
0: Ça va faire un petit week-end Netflix ?
1: Ah, tout à fait.
0: Ça a binge watché. Un mauvais duo arrive avec aussi Shaggy dans les classiques, touche à rien.
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36: Bon jeudi matin avec nous, il y a les hits qui reviennent dans 30 secondes. Et juste avant, on fait un point sur les stations les moins chères avec Teddy Marazen. Salut.
37: Salut Mathis, bonjour à tous. On commence par le samplon 95, comptait un petit peu plus de 2€ aujourd'hui, par exemple, à l'Intermarché de Gilly-sur-Isère et au Leclerc de Tournon. C'est 1,99€ sinon chez Total à Albertville, avenue des Chasseurs Alpins. 1,98€ du côté du Ginroux d'Annecy chez Total Energy. Et pour le gasoil, comptait 2,17€ pour le netto de Frontenex. 2,16€ pour le Leclerc de Tournon et l'Intermarché d'Albertville. Et enfin 2,15€, c'est le moins cher aujourd'hui pour le gasoil du côté de l'Intermarché de Gilly-sur-Isère.

plan ce jeudi matin. On vous a vu à Gilly-sur-Isère sur la route du Grand Arc, une Toyota noire immatriculée DE934, deux lettres. C'est votre voiture, c'est gagné. Vous m'appelez, hein, ça se passe dès maintenant, 0825 740 940. Pour la suite, on commence la journée ensemble avec Just et Dextel qui arrive pour vous, et un classique autre radio comme chaque heure à Albarville. Voici Shaggy.

0: temps de s'arrêter.
1: 8h30 sur votre radio. Teddy, il me semble que t'aimes bien Sean Paul.
2: J'adore Sean Paul.
1: Ça tombe bien, je crois. Ça tombe bien.
2: Waouh, la magie de la radio.
1: Oh là. Qu'est-ce que c'est bien fait. Rivière arrive, on va s'écouter le remix de Sean Paul, She Does Not Mind, juste après les infos. Info météo, Teddy Marazen.
3: L'été se poursuit en Savoie avec un beau soleil et un magnifique ciel bleu au programme encore pour aujourd'hui à Albertville. Quelques rares passages nuageux feront leur apparition de temps en temps, mais dans l'ensemble, on aura surtout le droit à de très belles éclaircies, comme ce sera le cas d'ailleurs toute la semaine. Et pour les températures, prévoyez une maximale de 31 degrés pour cet après-midi à Gilly-sur-Isère, Tournon, Frontenex, La Bâtie ou encore Albertville. En Savoie, le parquet d'Albertville a requis hier des peines allant jusqu'à 2 ans et demi de prison ferme contre 2 anciennes surveillantes d'Eton et 10 ans supplémentaires pour Samir et Boa pour corruption et trafic de stupéfiants entre 2022 et 2025. La défense dénonce un dossier pour l'exemple évoquant un système généralisé dans les prisons où téléphones, stupéfiants et petites magouilles serviraient à maintenir la paix sociale. 5 surveillants se sont constitués partie civile après la divulgation d'informations personnelles à des détenus. Dans l'actualité, également à Chambéry, le magasin Mondo Vélo dans la zone des Landis a été cambriolé dans la nuit de lundi à mardi. Sur les images, au moins 2 individus fracturent une vitrine à la masse avant de repartir en 2 minutes 30 avec 5 VTT électriques. 3 ont été entassés dans une petite voiture, 2 autres posés sur le toit et maintenus à bout de bras. Le préjudice atteint 20 000 euros, une plainte a été déposée et la police a procédé aux constatations sur place. Et un crépi ambulant de Chambéry s'est fait voler mardi son vélo cargo indispensable pour transporter sa carriole sur les marchés. Sans cet outil de travail, il ne peut plus tout simplement travailler et lance donc un appel à l'aide pour le retrouver. Le vélo rouge avec une plateforme avant et une assistance électrique représente un investissement de 4 500 euros. Soutenu par des clients fidèles, il a déposé plainte au commissariat espérant récupérer son moyen de locomotion et poursuivre son activité commencée il y a 3 ans. Et enfin, le bleu du Vercors Sassenage AOP bénéficie d'une dérogation exceptionnelle jusqu'au 30 mai 2027 après un arrêté publié le 27 août pour faire face à la sécheresse historique. Les producteurs pourront désormais n'utiliser que 80% de fourrage issu de l'aire AOP contre 100% habituellement afin d'éviter une sortie de l'appellation. Tous recherchent du foin, mais les prix flambent et la pénurie touche d'ailleurs l'ensemble de la France.

Allez, bienvenue au mix de Sean Paul pour commencer la journée. On vient de s'écouter Riviera sur votre radio. Jeudi 3 septembre avec nous, je vous laisse lever les yeux. Ouais, c'est la journée mondiale du gratte-ciel aujourd'hui. Ça nous fait une belle jambe. Côté anniversaire de star, j'ai vu qu'il y a l'humoriste Elodie Pou qui était en tournée d'ailleurs il y a quelques mois. Elle fête ses 44 ans, Elodie Pou. Et puis Thibaut Vanek, vous le connaissez, il joue le rôle de Nathan dans la série Plus belle la vie sur France 3. Il a 41 ans. Pour la suite, on écoute le nouveau Alex Warren après Lina Sex.

0: Un extrait du dernier album d'Alex Warren, Wild Child, qui est dispo depuis vendredi dernier d'ailleurs, c'était Passenger. Comme chaque matin, à la même heure, retour du chiffre du réveil. On va parler de quoi aujourd'hui? Ah si, toujours un peu de vacances, hein. Forcément, c'est la semaine de reprise. On va pas y aller trop fort, faut pas déconner. On va parler de voyage, parce que 19% des Français regrettent quelque chose qu'on a en France quand ils sont à l'étranger. Mais quoi? Eh ben, c'est la question que je vous pose ce matin. Teddy, je sens que t'as déjà ta petite idée en tête.
1: Ouais, j'ai mon idée. Ouais, j'y vais ou pas? Est-ce que je lance ma proposition?
0: Non, on va en parler dans 5 minutes.
1: Ok.
0: On va laisser les auditeurs faire la proposition. Facebook, Insta de la radio, ça se passe maintenant. On en parle dans 5 minutes. Et juste avant, le retour du plein de hit avec Julien Libota. Et dis-moi où.
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0: Peut-être en mode petit-déj en télétravail, et bah vous avez bien raison, Julien Libre ce matin sur votre radio.
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0: Et pour commencer la journée, on parle forcément un peu de vacances. Bah oui, c'est la semaine de reprise, on y va tranquille. On parle des Français en voyage parce qu'il y a une étude qui est sortie et 19% des Français regretteraient quelque chose qu'on a en France lors d'un voyage à l'étranger. Il y a Julien qui m'a dit sur Insta les volets. Ouais, c'est vrai que dans certains pays, les volets ça n'existe pas.
2: Ah oui, en Islande par exemple.
0: En Islande, ouais.
2: Ouais, au mois de juin, il fait jour, c'est le soleil de minuit, il fait tout le temps jour et t'as pas de volets.
0: Et ça t'a manqué ?
2: Ça m'a manqué.
0: Du coup, t'as une petite idée, toi, t'es dit 19% des Français pourraient regretter quelque chose quand ils sont à l'étranger.
2: Quoi. Est-ce que ça se passerait pas dans nos assiettes par hasard ?
0: Ah,
2: il est fort. Hein.
0: Il est plutôt bon. Hein. Eh bien, écoute, est-ce que, vas-y, propose exactement ce que tu penses.
2: Ah, mais la nourriture, hein.
0: Que la nourriture, t'as pas un truc en particulier ?
2: Spécificité ? Ouais. Ah, je sais pas.
0: Alors, du coup, c'est 19% des Français qui regrettent la baguette, le fromage et les croissants à l'étranger.
2: Ok.
0: Vraiment, okay. On est dans les clichés jusqu'au bout. Quoi.
2: Exactement, ouais.
0: Même à l'étranger, quoi, exceptionnel. Ouais, with the bakery. Ah, vous avez vu, anglais LV2. Pour la suite, Shakira arrive avec aussi Big Foley. Soyez tous les bienvenus, bon réveil.

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0: l'heure sur votre radio, il y a le cash code qui arrive. 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Je vous laisse vous inscrire un code par SMS au 71212 si vous avez la combinaison.
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0: Pour la 8, on va s'écouter Farouko, Steve Aoki, c'est Yapaké. Après les infos, la météo, Teddy Marazen.
2: L'été se poursuit en Savoie avec un beau soleil et un magnifique ciel bleu au programme encore pour aujourd'hui à Albertville. Quelques rares passages nuageux feront leur apparition de temps en temps, mais dans l'ensemble, on aura surtout le droit à de très belles éclaircies, comme ce sera le cas d'ailleurs toute la semaine. Et pour les températures, prévoyez une maximale de 31 degrés pour cet après-midi à Gilly-sur-Isère, Tournon, Frontenex, La Bâtie ou encore Albertville. En Savoie, le parquet d'Albertville a requis hier des peines allant jusqu'à 2 ans et demi de prison ferme contre deux anciennes surveillantes d'Eton et 10 ans supplémentaires pour Samy Reboa pour corruption et trafic de stupéfiants entre 2022 et 2025. La défense dénonce un dossier pour l'exemple évoquant un système généralisé dans les prisons où téléphones, stupéfiants et petites magouilles serviraient à maintenir la paix sociale. 5 surveillants se sont constitués partie civile après la divulgation d'informations personnelles à des détenus. Dans l'actualité, c'est également à Chambéry, le magasin Mondo Vélo dans la zone des Londiers a été cambriolé dans la nuit de lundi à mardi. Sur les images, au moins 2 individus fracturent une vitrine à la masse avant de repartir en 2 minutes 30 avec 5 VTT électriques. 3 ont été entassés dans une petite voiture, 2 autres posés sur le toit et maintenus à bout de bras. Le préjudice atteint 20 000 euros, une plainte a été déposée et la police a procédé aux constatations sur place. Et un crépi ambulant de Chambéry s'est fait voler mardi son vélo cargo indispensable pour transporter sa carriole sur les marchés. Sans cet outil de travail, il ne peut plus tout simplement travailler et lance donc un appel à l'aide pour le retrouver. Le vélo rouge avec une plateforme avant et une assistance électrique représente un investissement de 4 500 euros. Soutenu par des clients fidèles, il a déposé plainte au commissariat espérant récupérer son moyen de locomotion et poursuivre son activité commencée il y a 3 ans. Et enfin, le bleu du Vercors Sassenage AOP bénéficie d'une dérogation exceptionnelle jusqu'au 30 mai 2027 après un arrêté publié le 27 août pour faire face à la sécheresse historique. Les producteurs pourront désormais n'utiliser que 80% de fourrage issu de l'aire AOP contre 100% habituellement afin d'éviter une sortie de l'appellation. Tous recherchent du foin mais les prix flambent et la pénurie touche d'ailleurs l'ensemble de la France.

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0: débarque ça ce matin. Bon réveil avec nous en cette semaine de rentrée.
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0: Je peux vous le dire, vous allez passer la meilleure des rentrées avec nous. Tous les jours, 16h-19h, c'est la famille avec Jérémy et Mathilde. 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Et la suite du plein de hits, ça continue. Offenbach Star Sailor, on adore. Avec aussi le retour des stations les moins chères. C'est dans quelques instants.
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33: Bon jeudi matin avec nous, il y a les hits qui reviennent dans 30 secondes. Et juste avant, on fait un point sur les stations les moins chères avec Teddy Marazen. Salut.
34: Salut Mathis, bonjour à tous. On commence par le samplon 95, compté un petit peu plus de 2€ aujourd'hui, par exemple, à l'intermarché de Gilly-sur-Isère et au Leclerc de Tournon. C'est 1,99€ sinon chez Total à Albertville, avenue des Chasseurs Alpins. 1,98€ du côté du Gine, route d'Annecy, chez Total Energy. Et pour le gasoil, compté 2,17€ pour le netto de Frontenex. 2,16€ pour le Leclerc de Tournon et l'Intermarché d'Albertville. Et enfin 2,15€, c'est le moins cher aujourd'hui pour le gasoil du côté de l'Intermarché de Gilly-sur-Isère.

son en Savoie ce matin. On vient de s'écouter Offenbach Starcellor Forte de Flore sur votre radio. Et je vous rappelle le rendez-vous, il va se passer demain 20h avec le retour de la team Chambé du côté du Phare. Premier match de la saison, première journée de Star League, avec en plus un gros match face au PSG. 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Et moi je vous passe de Chiran avec aussi Tom Frager et Philippine Lavray en classique sur votre radio. Je

0: Il est 9h30, vous écoutez votre radio et on va prolonger un peu les vacances. Un petit séjour à Los Angeles tranquille avec le trio Temper City qui arrive. On va s'écouter Self Aware, vous l'avez découvert sur TikTok ça. Temper City après les infos. Et la météo avec Teddy Marazen.
1: L'été se poursuit en Savoie avec un beau soleil et un magnifique ciel bleu au programme encore pour aujourd'hui à Albertville. Quelques rares passages nuageux feront leur apparition de temps en temps, mais dans l'ensemble, on aura surtout le droit à de très belles éclaircies, comme ce sera le cas d'ailleurs toute la semaine. Et pour les températures, prévoyez une maximale de 31 degrés pour cet après-midi à Gilly-sur-Isère, Tournon, Frontenex, La Bâtie ou encore Albertville. Grosse pagaille ce matin concernant le trafic ferroviaire dans la région. Une panne d'installation du réseau ferré près de Chambéry, Challes-les-Eaux a totalement interrompu le trafic aux alentours de 6h sur les axes Valence-Annecy et Valence-Genève. Plusieurs TER sont supprimés, d'autres accusent des retards allant jusqu'à 2h. La reprise d'abord annoncée en milieu de matinée est désormais attendue aux alentours de midi, prévient la SNCF. En Savoie, le parquet d'Albertville a requis hier des peines allant jusqu'à 2 ans et demi de prison ferme contre 2 anciennes surveillantes d'Eton et 10 ans supplémentaires pour Samy Reboa pour corruption et trafic de stupéfiants entre 2022 et 2025. La défense dénonce un dossier pour l'exemple évoquant un système généralisé dans les prisons où téléphones, stupéfiants et petites magouilles serviraient à maintenir la paix sociale. 5 surveillants se sont constitués partie civile après la divulgation d'informations personnelles à des détenus. Dans l'actualité, c'est également à Chambéry, le magasin Mondo Vélo dans la zone des Landis a été cambriolé dans la nuit de lundi à mardi. Sur les images, au moins 2 individus fracturent une vitrine à la masse avant de repartir en 2 minutes 30 avec 5 VTT électriques. 3 ont été entassés dans une petite voiture, 2 autres posés sur le toit et maintenus à bout de bras. Le préjudice atteint 20 000 euros, une plainte a été déposée et la police a procédé aux constatations sur place. Et enfin, le bleu du Vercors Sassenage AOP bénéficie d'une dérogation exceptionnelle jusqu'au 30 mai 2027 après un arrêté publié le 27 août pour faire face à la sécheresse historique. Les producteurs pourront désormais n'utiliser que 80% de fourrage issu de l'aire AOP contre 100% habituellement afin d'éviter une sortie de l'appellation. Tous recherchent du foin mais les prix flambent et la pénurie touche d'ailleurs l'ensemble de la France.

Le trio de Los Angeles, on vient de s'écouter Temper City ce matin. Que vous soyez en mode reprise sur les routes, à la maison, on se met très très bien ce matin. On se détend, le réveil à votre radio, ça continue jusqu'à 10h. C'est pas fini hein, pour la suite. Je vous passe Soprano qui va faire un petit tour en Belgique là cette semaine. Soprano.

0: Soprano, c'est Mathis et j'ai une seule chose à dire ce matin.
1: Debout.
0: Bah ouais, si vous êtes encore en mode grasse mat, et bah là je ne peux plus rien pour vous. À partir de 10h, c'est Guillaume qui va vous accompagner là pour la fin de matinée. Le début d'après-midi, le 10-13, la family, je vous le disais aussi à tout à l'heure, ce sera entre 16h et 19h. Et avant de terminer l'émission, il y aura Samurai Jay. Je l'adore ce hit, je suis complètement fan. Ouais, écoutez, au sessionné. Avec aussi Alex Soron et Jérémy Frérot. Et nous, on va se retrouver demain à partir de 6h du mat.
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1: Salut à tous, c'est ravi de vous retrouver. Bienvenue sur votre radio, nous sommes le jeudi 3 septembre, il est 10h. On fait un point sur l'info, puis on écoute Shakira et Burna Boy avec Die Die.
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1: Il y aura aussi DJ Snake et Justin Bieber tout à l'heure. Let Me Love You sur votre radio. L'info avec Teddy Marazen, on commence par la météo.
3: L'été se poursuit en Savoie avec un beau soleil et un magnifique ciel bleu au programme encore pour aujourd'hui à Albertville. Quelques rares passages nuageux feront leur apparition de temps en temps, mais dans l'ensemble, on aura surtout le droit à de très belles éclaircies, comme ce sera le cas d'ailleurs toute la semaine. Et pour les températures, prévoyez une maximale de 31 degrés pour cet après-midi à Gilly-sur-Isère, Tournon, Frontenex, La Bâtie ou encore Albertville. Grosse pagaille ce matin concernant le trafic ferroviaire dans la région. Une panne d'installation du réseau ferré près de Chambéry, Challes-les-Eaux a totalement interrompu le trafic aux alentours de 6h sur les axes Valence-Annecy et Valence-Genève. Plusieurs TER sont supprimés, d'autres accusent des retards allant jusqu'à 2h. La reprise d'abord annoncée en milieu de matinée est désormais attendue aux alentours de midi, prévient la SNCF. En Savoie, le parquet d'Albertville a requis hier des peines allant jusqu'à 2 ans et demi de prison ferme contre 2 anciennes surveillantes d'Eton et 10 ans supplémentaires pour Samir et Boa pour corruption et trafic de stupéfiants entre 2022 et 2025. La défense dénonce un dossier pour l'exemple évoquant un système généralisé dans les prisons où téléphones, stupéfiants et petites magouilles serviraient à maintenir la paix sociale. 5 surveillants se sont constitués partie civile après la divulgation d'informations personnelles à des détenus. Dans l'actualité, c'est également à Chambéry, le magasin Mondo Vélo dans la zone des Landis a été cambriolé dans la nuit de lundi à mardi. Sur les images, au moins 2 individus fracturent une vitrine à la masse avant de repartir en 2 minutes 30 avec 5 VTT électriques. 3 ont été entassés dans une petite voiture, 2 autres posés sur le toit et maintenus à bout de bras. Le préjudice atteint 20 000 euros, une plainte a été déposée et la police a procédé aux constatations sur place. Et enfin, le bleu du Vercors Sassenage AOP bénéficie d'une dérogation exceptionnelle jusqu'au 30 mai 2027 après un arrêté publié le 27 août pour faire face à la sécheresse historique. Les producteurs pourront désormais n'utiliser que 80% de fourrage issu de l'aire AOP contre 100% habituellement afin d'éviter une sortie de l'appellation. Tous recherchent du foin mais les prix flambent et la pénurie touche d'ailleurs l'ensemble de la France.
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3: Comme tous les jours sur votre radio, on vous trouve les stations les moins chères près de chez vous. Et on commence par le Samplon 95. Direction par exemple Leclerc de Tournon, c'est un tout petit peu plus de 2 euros aujourd'hui. 1,99 euros sinon pour le Total Énergie d'Albertville rue Raymond-Bertrand. 1,98 euros pour le Total Énergie du Ginroux d'Annecy. Et pour le gasoil, comptez par exemple 2,18 euros pour le Super U de la Bâtie, 2,17 euros pour le Netto de Frontenex et enfin 2,16 euros pour les Intermarchés d'Albertville et de Gilly-sur-Isère.

0: Moi c'est Guillaume, je suis là jusqu'à 13h, comme tous les jours, 10h-13h après le réveil, en ce jeudi 3 septembre aujourd'hui. J'espère que tout va bien pour vous. Oui, je sais, pour certains c'est la rentrée en ce jeudi, bah bon courage. À la suite, on va vous rembourser votre plein d'essence, ce sera le jeu de la plaque qui sera de retour, le temps d'écouter Teddy Swims. Teddy Swims qui va faire une très grande tournée en 2027, qui passera d'ailleurs par la France, ce sera l'Accor Arena à Paris. Vous pouvez réserver vos places si vous voulez, Teddy Swims, il y sera le mardi 30 mars 2027. Alors on va l'écouter avec Mr. Know It All. Teddy Swims juste après Becky G avec Aranka. Allez, c'est parti pour le 10-13.
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0: Mister Mojito, les Teddy Swims sur la radio d'Albertville.
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0: 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David Guetta, Jennifer Lopez, Save Me Tonight, ça arrive dans un instant, mais d'abord le classique Hot Radio, c'est Pitbull, I Know You Want Me.
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Avicii, Allo et Black, c'était Wake Me Up sur votre radio. Dans 10 minutes, je vous parle d'un documentaire consacré à Chandler Bing de la série Friends. Le temps d'écouter K-pop des Mad Hunters. Et Mauvais Joe qui arrive maintenant sur votre radio avec ce titre.

0: Avant 11h, on écoute Alex Warren et Justin Wellington, Small Jam qui arrive aussi. Il y a Netflix qui annonce une série documentaire qui sera consacrée à Matthew Perry. Ça va s'appeler The One About Matthew Perry. Et ça reviendra en 3 épisodes sur la carrière de celui qui a interprété Chandler Bing pendant 10 ans dans la série Friends, qui est mort il y a quelques temps. D'ailleurs, ce sera l'anniversaire de sa disparition. Et le documentaire sera disponible la veille du 3e anniversaire de sa disparition, c'est-à-dire le mardi 27 octobre prochain. Il y aura pour la première fois sa sœur qui va témoigner, puis des amis, des collaborateurs aussi. The One About Matthew Perry, ce sera à découvrir sur Netflix. Je vous rappelle la date, le 27 octobre, en 3 épisodes. Allez, comme promis, on écoute Alex Warren. Alex Warren qui arrive avec Fever Dream et Justin Wellington, Small Jam. Souvenez-vous, ce sera avec Aiko. Aiko.
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1: On est jeudi 3 septembre, il est 11h. Vous écoutez votre radio. Voici Riviera, She Doesn't Mind, puis All City juste après. Ce sera avec Firefly, j'adore ça.
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0: 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Allez, comme promis, Farouko. Avant de retrouver les bons plans tout à l'heure dans la région, Farouko et Kia Paquet, ce sera juste après Rai avec Where's My Husband Akari.
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0: Rocco, c'était il y a paquet sur la radio d'Albertville. 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Allez, la suite, Sound of Legends, Francisco, et puis un classique que j'adore, Tattoo, qui arrive avec All the Things She Said, qu'on écoute sur votre radio.
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Dua Lipa avec Love Again sur votre radio. Dans quelques minutes, on va parler d'une bande-annonce avec un blockbuster français qui va débarquer dans un peu plus d'un mois maintenant. Ce sera le 16 octobre au cinéma avec Vincent Lindon, avec Tahar Rahim, avec Camille Cotin. Petit extrait de la bande-annonce qu'on écoute le temps de retrouver Sienna Spiro avec Dion Vice Hill. Et ce sera juste après Offenbach et Star Celle.

0: Avant l'info de midi, on aura Luis Fonsi, puis on aura Tamim Paladjeni aussi.
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1: Quand on en a pas, c'est qu'on le cache. J'ai été Jean Valjean. Aujourd'hui, je suis Monsieur Madeleine, maire de Montreuil-sur-Mer.
0: Ouais, ça, c'est la bande-annonce du jour. Jean Valjean, évidemment, on parle des Misérables d'après l'œuvre de Victor Hugo. C'est Vincent Lindon qui joue Jean Valjean dans le film qui va sortir le 16 octobre prochain. Bah oui, ça approche. Avec donc Vincent Lindon, vous l'aurez compris, mais aussi Tahar Rahim. Lui, c'est l'ennemi de Jean Valjean. C'est le commissaire Javert. Camille Cotin, Benjamin Laverne, les Thénardier. Léonard Signoret joue Gavroche. Alors lui, vous l'avez vu dans Maison de retraite. Enfin, dans Maison de retraite 2, Léonard Signoret. Et dans Le trésor du petit Nicolas aussi, avant ça. Et la bande-annonce, la première bande-annonce du film Les Misérables est dispo. Allez, Tamim Paladjeni, Dracula et puis Luis Fonsi, Despacito, comme promis, avant de retrouver Teddy Marazen à midi.
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0: midi sur votre radio, c'est l'heure de faire un point sur l'info avec Teddy Marazen. Avant d'écouter Temper City, tiens, ce sera avec Self Aware dans un instant.
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0: Il y aura aussi Josh 685 avec Jason Derulo tout à l'heure avec Savage Love. L'info à radio, Teddy Marazen, on commence par la météo.
2: Pas de changement pour demain dans le ciel savoyard, du soleil encore au programme et surtout un magnifique ciel bleu avec aucun nuage à l'horizon. Même condition à prévoir pour samedi avant l'apparition de quelques passages nuageux dans la journée de dimanche. Les températures seront toujours aussi élevées avant une baisse importante la semaine prochaine. Pour demain, prévoyez une minimale de 18 degrés pour la matinée à Albertville et Frontenex et une maximale de 34 pour l'après-midi à Gilly-sur-Isère. Le gouvernement prolonge d'un mois jusqu'au 30 septembre le guichet grand rouleur et l'aide de 100 euros destinée aux automobilistes très dépendants de leur véhicule. Maude Bréjon appelle les plus d'1,5 million de Français n'ayant pas encore fait la demande à s'y inscrire. Les aides ciblées pour les pêcheurs, agriculteurs et le BTP sont-elles prolongées de 2 mois ? Le gouvernement exclut en revanche un blocage des prix à la pompe jugé irréaliste et source de pénurie. Et d'importantes difficultés sont en cours concernant le trafic ferroviaire dans la région. Une panne d'installation du réseau ferré près de Chambéry-Challes-les-Eaux a interrompu le trafic dès 6h ce matin sur les axes Valence-Annecy et Valence-Genève. Plusieurs TER sont supprimés, d'autres affichent des retards jusqu'à 2h. La reprise annoncée d'abord pour 9h40 ce matin puis midi est désormais attendue vers 13h40. En Savoie, le parquet d'Albertville a requis hier des peines allant jusqu'à 2 ans et demi de prison ferme contre 2 anciennes surveillantes d'Eton et 10 ans supplémentaires pour Samir et Boa pour corruption et trafic de stupéfiants entre 2022 et 2025. La défense dénonce un dossier pour l'exemple évoquant un système généralisé dans les prisons où téléphones, stupéfiants et petites magouilles serviraient à maintenir la paix sociale. 5 surveillants se sont constitués partie civile après la divulgation d'informations personnelles à des détenus. Et enfin du hockey demain soir à Chambéry avec nos éléphants qui continuent leur préparation en vue de la nouvelle saison avec un match amical face à Anglette. 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
2: Comme tous les jours sur Haute Radio, on vous trouve les stations les moins chères près de chez vous. Et on commence par le Samplon 95. Direction par exemple Leclerc de Tournon, c'est un tout petit peu plus de 2 euros aujourd'hui. 1,99€ sinon pour le Total Energy d'Albertville rue Raymond-Bertrand. 1,98€ pour le Total Energy du Ginrou d'Annecy. Et pour le gasoil, comptez par exemple 2,18€ pour le Super U de la Bâtie, 2,17€ pour le Netto de Frontenex et enfin 2,16€ pour les Intermarchés d'Albertville et de Gilly-sur-Isère.

0: Bon début d'après-midi, pour la suite, on va écouter Shakira avec Burna Boy. Die Die, l'hymne de la Coupe du Monde qui continue à faire un carton dans le monde entier. Actuellement, numéro 1 dans le monde pour la 10e semaine consécutive dans le Billboard Global. C'est un classement qui regroupe toutes les écoutes dans le monde à l'exclusion des États-Unis. Numéro 1 depuis cette semaine aussi du Global 200. C'est un carton absolu. Shakira Burna Boy, c'est Die Die et c'est ça. Et vous le savez, puis Charlotte Cardin arrive aussi avec Tant pis pour elle. Avant de retrouver la plaque, on va vous rembourser votre plein d'essence.
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0: Bon début d'après avec Shakira Burna Boy sur la radio d'Albertville. C'était Die Die.
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0: La plaque pour aujourd'hui, c'est une Toyota noire. C'est DE 934 de lettres, on l'a vu. Route du Grand Arc à Gilly-sur-Isère. Toyota noire, la plaque DE 934 de lettres. Si c'est votre voiture, vous appelez maintenant le 0825 740 940 et on va vous rembourser votre plein d'essence. Et puis un établissement dépositaire pour récupérer l'autocollant Hot Radio. Par exemple, à Frontenac, vous passez chez EcoSport. Le classique Lucenzo qui arrive avec Don Omar dans un instant, ce sera Denza Kuduro, puis on aura Tovlo et Stromae avec Des Fleurs aussi sur votre radio.
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Teddy Swims arrive. Voici Mister No It All. Et puis Zao MC Solar juste après, comme Caroline sur Hot Radio.

0: un jour de l'automne aujourd'hui. Ouais, c'est le moment de sortir sa petite calculette. Jeudi 3 septembre, aujourd'hui, je viens de regarder, on est pile à 20 jours de l'automne. On est aussi, j'avais trouvé autre chose, à 44 jours du début des vacances de Toussaint. Ouais, je sais, c'est juste la rentrée pour certains, c'est aujourd'hui, genre la rentrée. Bah, les prochaines vacances, les vacances de Toussaint, ce sera le 17 octobre. Donc, calculette, tac-tac, c'est dans 44 jours. Le prochain jour férié, ce sera dans 59 jours et ce sera la Toussaint, donc le 1er novembre. Alors, pas de chance cette année, ça tombe un dimanche. Oups. On va écouter BTS qui arrive avec Swim. Et c'est avant 13h BTS. Juste après Taïk avec N'y pense plus. Allez, bon après-midi, je vous retrouve demain comme tous les jours entre 10h et 13h.
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2: Pas de changement pour demain dans le ciel savoyard, du soleil encore au programme et surtout un magnifique ciel bleu avec aucun nuage à l'horizon. Même condition à prévoir pour samedi, avant l'apparition de quelques passages nuageux dans la journée de dimanche. Les températures seront toujours aussi élevées avant une baisse importante la semaine prochaine. Pour demain, prévoyez une minimale de 18 degrés pour la matinée à Albertville et Frontenex et une maximale de 34 pour l'après-midi à Gilly-sur-Isère. Le gouvernement prolonge d'un mois jusqu'au 30 septembre le guichet grand rouleur et l'aide de 100 euros destinée aux automobilistes très dépendants de leur véhicule. Maude Bréjon appelle les plus d'1,5 million de Français n'ayant pas encore fait la demande à s'y inscrire. Les aides ciblées pour les pêcheurs, agriculteurs et le BTP sont-elles prolongées de 2 mois ? Le gouvernement exclut en revanche un blocage des prix à la pompe jugé irréaliste et source de pénurie. Et d'importantes difficultés sont en cours concernant le trafic ferroviaire dans la région. Une panne d'installation du réseau ferré près de Chambéry-Challes-les-Eaux a interrompu le trafic dès 6h ce matin sur les axes Valence-Annecy et Valence-Genève. Plusieurs TER sont supprimés, d'autres affichent des retards jusqu'à 2h. La reprise annoncée d'abord pour 9h40 ce matin puis midi est désormais attendue vers 13h40. En Savoie, le parquet d'Albertville a requis hier des peines allant jusqu'à 2 ans et demi de prison ferme contre 2 anciennes surveillantes d'Eton et 10 ans supplémentaires pour Samir et Boa pour corruption et trafic de stupéfiants entre 2022 et 2025. La défense dénonce un dossier pour l'exemple évoquant un système généralisé dans les prisons où téléphones, stupéfiants et petites magouilles serviraient à maintenir la paix sociale. 5 surveillants se sont constitués partie civile après la divulgation d'informations personnelles à des détenus. 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
2: Comme tous les jours sur Haute Radio, on vous trouve les stations les moins chères près de chez vous. Et on commence par le Samplon 95. Direction par exemple Leclerc de Tournon, c'est un tout petit peu plus de 2 euros aujourd'hui. 1,99 euros sinon pour le Total Energy d'Albertville rue Raymond-Bertrand. 1,98 euros pour le Total Energy du Ginroux d'Annecy. Et pour le gasoil, comptez par exemple 2,18 euros pour le Super U de la Bâtie, 2,17 euros pour le Netto de Frontenex et enfin 2,16 euros pour les Intermarchés d'Albertville et de Gilly-sur-Isère.

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0: Il est 16h, coucou, bienvenue, retour de la Haute Famille en ce jeudi.
1: Avec le dernier Farouko Yapaké et on vous prépare un petit classique maison.
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0: Le son de l'été encore, même si c'est la première semaine de rentrée. Farouko Yapaké et Mathilde nous a dégoté aujourd'hui. Oui, j'utilisais le terme dégoté.
1: Dégoté.
0: Jim Clash Heroes et Adam Levine, ça sera dans moins de 5 minutes après les infos Haute Radio.
1: Et on commence avec un point météo pour demain, Teddy Marazen.
3: Pas de changement pour demain dans le ciel savoyard, du soleil encore au programme et surtout un magnifique ciel bleu avec aucun nuage à l'horizon. Même condition à prévoir pour samedi avant l'apparition de quelques passages nuageux dans la journée de dimanche. Les températures seront toujours aussi élevées avant une baisse importante la semaine prochaine. Pour demain, prévoyez une minimale de 18 degrés pour la matinée à Albertville et Frontenex et une maximale de 34 pour l'après-midi à Gilly-sur-Isère. Le gouvernement prolonge d'un mois jusqu'au 30 septembre le guichet grand rouleur et l'aide de 100 euros destinée aux automobilistes très dépendants de leur véhicule. Maude Bréjon appelle les plus d'1,5 million de Français n'ayant pas encore fait la demande à s'y inscrire. Les aides ciblées pour les pêcheurs, agriculteurs et le BTP sont-elles prolongées de 2 mois ? Le gouvernement exclut en revanche un blocage des prix à la pompe jugé irréaliste et source de pénurie. En Savoie, le parquet d'Albertville a requis hier des peines allant jusqu'à 2 ans et demi de prison ferme contre 2 anciennes surveillantes d'Eton et 10 ans supplémentaires pour Samir et Boa pour corruption et trafic de stupéfiants entre 2022 et 2025. La défense dénonce un dossier pour l'exemple évoquant un système généralisé dans les prisons où téléphones, stupéfiants et petites magouilles serviraient à maintenir la paix sociale. 5 surveillants se sont constitués partie civile après la divulgation d'informations personnelles à des détenus. Et un crépier ambulant de Chambéry s'est fait voler mardi son vélo cargo indispensable pour transporter sa carriole sur les marchés. Sans cet outil de travail, il ne peut plus tout simplement travailler et lance donc un appel à l'aide pour le retrouver. Le vélo rouge avec une plateforme avant et une assistance électrique représente un investissement de 4500 euros. Soutenu par des clients fidèles, il a déposé plainte au commissariat espérant récupérer son moyen de locomotion et poursuivre son activité commencée il y a 3 ans. Et enfin du hockey demain soir à Chambéry avec nos éléphants qui continuent leur préparation en vue de la nouvelle saison avec un match amical face à Anglette. 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

0: tellement plaisir. Jim Class Heroes et le chanteur des Maroon 5, c'est Adam Levine. Et ça y est, on est parti pour 3 heures ensemble. Comme tous les jours, on est super content de vous retrouver. Je m'appelle toujours Jérém.
1: Moi, c'est toujours Mathilde. Ça, c'est vraiment une chose qui ne changera pas au cours de l'année, si tout se passe bien.
0: Ah, si, on peut quand même, vous, comme ça, on continue de se présenter un petit peu. Oui. Mathilde, toi, t'as les deuxièmes prénoms, deuxième ou troisième prénom.
1: Ah oui, moi, si vous voulez vraiment tout savoir, je m'appelle Mathilde Marie Anouk.
0: Eh ben, on t'appellera désormais Anouk. Ça jamais sera Jérém et Anouk.
1: Jamais de la vie. On a toujours vos packs MAPED à venir récupérer avec nous en passant le Family Speed Test. Pour vous inscrire, c'est gratuit. Hein. C'est sur le WhatsApp de la famille au 07 57 84 11 11.
0: Et pour le moment, ça fait que tomber. Hein. Tous les jours depuis le début de semaine, on vous offre carrément des kilos pour remplir le cartable pour faire le plein ensemble dans les prochaines minutes. Tout à l'heure, puisque c'est jeudi, retour de Mathilde La Pince aussi qui va arriver. Puisque Mathilde commençait aussi à la connaître. Donc deuxième prénom, Anouk. Autre caractéristique, elle est assez économe.
1: Je suis une énorme pince. Comme disent les jeunes, je suis un rat. Donc tous les jeudis, je vous partage mes meilleures astuces économie. 3 heures ensemble jusqu'à 19h.
0: Et pour les hits, et bon, on vous motive pour rentrer à la maison. Offenbach, la reprise de Star Sailor. C'est Four to the Floor, la famille. Bienvenue.
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0: Fun Back dans la radio locale numéro 1 des Savoyards. La reprise de Star Sailor, c'était Far to the Floor.
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0: Les éléphants qui ont fait vraiment une saison incroyable ces deux dernières années, et ça tombe bien, si ça vous dit, ils sont de retour du côté de Busseron.
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0: 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L'heure du classique, ressortez les bottes qui montent jusqu'aux genoux. Voici Britney Spears, Womanizer.

0: Alex Warren, Fever Dream dans la Haute Family.
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0: Meilleure playlist de la région, on continue de s'occuper de tout avec Mathilde et puis on va revenir avant de jouer avec Maped. Dans 3 minutes, retour TV News, le meilleur de ce qu'il ne faut pas louper à un jour du week-end. On va parler de quoi dans 3 minutes?
2: Eh bien, il y a plein de choses à mater à la télé tout à l'heure, que ce soit sur TF1 avec une nouvelle mini-série d'enquête, sur France 2 envoyé spécial, on a les sujets des reportages. Ou alors, du côté de M6 tout à l'heure, ça va être le retour d'une émission emblématique de la chaîne.
0: Ah, je pense savoir.
2: Oui.
0: Le retour de Love Story.
2: Ça aurait été trop bien, mais non, c'est pas le retour de Love Story.
0: Ah, le retour... Non, c'était sur TF1 du coup. Je pensais à la ferme célébrité. Mais
2: écoutez, la réponse, elle arrive en 3 minutes, tout simplement.
0: Et avant ça, on va se faire plaisir. Le temps que vous réfléchissez, Martin Garrix, Ed Sheeran, et je crois que vous commencez à le reconnaître. À l'époque, on l'appelait encore Maître.
2: Encore Maître Gims, bah oui, parce que maintenant, c'est Gims tout court, faites attention.
0: Moi, à sa place, j'aurais demandé qu'on continue à m'appeler Maître.
2: Mais grave, juste pour le titre, Maître Gims.
0: Maître Gims, c'est un classique. Voici

0: On est d'accord, ça fait juste trop plaisir en ce jeudi, un petit jour du week-end. C'était Gims, Maître Gims, Bella. 17h, ça sera les infos qui vont arriver, mais avant on revient évidemment sur le meilleur de ce qu'il ne faut pas louper. Louper si vous restez à la maison un jour du week-end.
1: Ça commence avec une toute nouvelle mini-série d'enquête tout à l'heure sur TF1 à 21h10. Ça s'appelle Le mystère de la chambre jaune. On a les deux premiers épisodes ce soir, ça ressemble à ça.
0: Alors, quand tu dis que ça ressemble à ça, me faisant un geste, c'est qu'il faut que je lance l'extrait.
1: Ouais, tout à fait, que je t'ai dit de préparer.
0: Ok, j'ai compris.
2: Ils ont trouvé la victime inconsciente et seule. La chambre a été fouillée, sondée. Il n'y a pas de porte secrète.
3: L'agresseur s'est pas volatilisé comme par magie.
4: Nous, on est des journalistes. Il faut être méthodique, d'accord ? Suivre des règles.
1: En gros, c'est un Cluedo géant, à peu près en version français, en 6 épisodes. Ça se passe dans les gorges du Verdon.
0: Oh, c'est beau.
1: Où il y a un journaliste accompagné d'un podcasteur qui vont tenter de faire toute la lumière sur un étrange meurtre, justement, qui a eu lieu à huis clos.
0: Alors, si jamais cet été, je suis parti dans les gorges du Verdon.
1: Et t'as pas eu d'histoire comme ça?
0: Non, mais j'ai perdu une paire de lunettes de soleil. Donc, si jamais il la retrouve, sait-on jamais, ça peut m'intéresser. Donc, c'est sur TF1, ça a l'air très bien. Ça s'appelle Les mystères de la chambre jaune. Ça commence à 21h10.
1: Sur France 2, envoyé spécial. Tout à l'heure, il y a un premier reportage autour des pompiers volontaires qui jonglent entre leur vie personnelle, la vie professionnelle et la vie d'engagement à la caserne. Il y a un autre reportage également autour des fermetures des classes en campagne dans les petites communes. Ou alors, du côté de M6, je vous ai dit, le retour d'une émission emblématique de la chaîne.
0: Alors, vous réagissez. Il y a beaucoup de personnes qui mettent la même chose sur le WhatsApp de la famille au 07 57 84 11 11. Notamment, il y a Elodie, il y a Marie qui parle du retour de l'école dans le temps. Non, c'est
1: alors,
0: pas ça.
1: Ah oui, il y a ça, mais c'est pas ce soir.
0: D'accord.
1: Ça, le retour du pensionnat, on en parlera la semaine prochaine. Non, c'est le retour de recherche appartement ou maison. Mais du coup,
0: sans Stéphane Plaza.
1: Exactement, c'est présenté par Thibaut Chanel et Sandra Viricel. Et il y aura des petites nouveautés. Aussi, on verra les off qu'avant on voyait pas. Donc les négociations, les rendez-vous avec les artisans, ça a l'air plutôt sympa ce retour.
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0: Suite de vos hits, Martin Garrix, Ed Sheeran, le hit qui était sorti en vrai, je crois qu'il l'avait préparé depuis 10 ans. Il était juste dans leur téléphone. Repeat it,

0: Ma famille, on va prendre la destination de San Francisco. C'est Sun of Legend qui arrive après Coldplay. 3 heures ensemble pour se faire plaisir et 3 heures pour réagir à l'émission. N'hésitez pas, il y a le WhatsApp, c'est totalement gratos.
1: 07 57 84 11 11 pour réagir avec nous et aussi pour vous inscrire, pour tenter de choper votre pack ultra complet de rentrée avec ma pède. Il y a des trousses, il y a des crayons, des gommes, il y a des compas même. Ça faisait une éternité que j'en avais pas vu, des compas.
0: Et d'ailleurs, on vous a mis une story. Alors vraiment, je vais re-regarder la story qu'on vous a mis sur les réseaux de la radio. Je joue quand même très mal, hein. Je joue le livreur, le livreur m'appelle, faut le voir pour le croire.
1: Disons que t'es animateur radio, t'es pas acteur, il y a bien une raison. Si vous voulez votre pack m'appelle, faites comme Noémie, Aurélie et Joséphine, 07 57 84 11 11, faut juste envoyer le mot-clé famille.
0: Allez, attention, paré au décollage. Sun of Legend, c'est ce qui arrive, direction San Francisco. Et un énorme classique de Coldplay, c'est Him for the Weekend.
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0: Allez, courage, ça va le faire le week-end. C'est demain. Demain, n'oubliez pas Mathis, hein, de retour dans le réveil au radio 6h-10h. Demain, Mathis avec toujours le cache-code. Avant ça, destination San Francisco, c'est Son of Legend.
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3: Comme tous les jours sur votre radio, on vous trouve les stations les moins chères près de chez vous. Et on commence par le Samplon 95. Direction par exemple Leclerc de Tournon, c'est un tout petit peu plus de 2 euros aujourd'hui. 1,99€ sinon pour le Total Energy d'Albertville rue Raymond Bertrand. 1,98€ pour le Total Energy du Ginroux d'Annecy. Et pour le gasoil, comptez par exemple 2,18€ pour le Super U de la Bâtie, 2,17€ pour le Netto de Frontenex et enfin 2,16€ pour les Intermarchés d'Albertville et de Gilly sur Isère.

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1: 17h déjà dans la Hot Family avec Avicii pour rentrer à la maison.
2: Et puis aussi le hit du mondial, Shakira, Burna Boy, Die Die.
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1: Shakira Dai Dai, dans les prochaines minutes, on va revenir aussi sur vos kits MAPED pour faire le plein de fournitures scolaires avec nous. Mais avant ça, bah, 17h, retour de l'info et de l'actu.
2: Et on commence Teddy Marazen avec la météo pour demain.
4: Pas de changement pour demain dans le ciel savoyard, du soleil encore au programme et surtout un magnifique ciel bleu avec aucun nuage à l'horizon. Même condition à prévoir pour samedi avant l'apparition de quelques passages nuageux dans la journée de dimanche. Les températures seront toujours aussi élevées avant une baisse importante la semaine prochaine. Pour demain, prévoyez une minimale de 18 degrés pour la matinée à Albertville et Frontenex et une maximale de 34 pour l'après-midi à Gilly-sur-Isère. Le gouvernement prolonge d'un mois jusqu'au 30 septembre le guichet grand rouleur et l'aide de 100 euros destinée aux automobilistes très dépendants de leur véhicule. Maud Bréjon appelle les plus d'un million et demi de Français n'ayant pas encore fait la demande à s'y inscrire. Les aides ciblées pour les pêcheurs, agriculteurs et le BTP sont-elles prolongées de deux mois ? Le gouvernement exclut en revanche un blocage des prix à la pompe jugé irréaliste et source de pénurie. En Savoie, le parquet d'Albertville a requis hier des peines allant jusqu'à 2 ans et demi de prison ferme contre 2 anciennes surveillantes d'Eton et 10 ans supplémentaires pour Samir et Boa pour corruption et trafic de stupéfiants entre 2022 et 2025. La défense dénonce un dossier pour l'exemple évoquant un système généralisé dans les prisons où téléphones, stupéfiants et petites magouilles serviraient à maintenir la paix sociale. 5 surveillants se sont constitués partie civile après la divulgation d'informations personnelles à des détenus. Et un crépier ambulant de Chambéry s'est fait voler mardi son vélo cargo indispensable pour transporter sa carriole sur les marchés. Sans cet outil de travail, il ne peut plus tout simplement travailler et lance donc un appel à l'aide pour le retrouver. Le vélo rouge avec une plateforme avant et une assistance électrique représente un investissement de 4 500 euros. Soutenu par des clients fidèles, il a déposé plainte au commissariat espérant récupérer son moyen de locomotion et poursuivre son activité commencée il y a 3 ans. Et enfin du hockey demain soir à Chambéry avec nos éléphants qui continuent leur préparation en vue de la nouvelle saison avec un match amical face à Anglette. 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

0: la meilleure playlist pour rentrer à la maison. Avicii dans la famille, c'est Addicted to You. Pendant 3 heures, on est ensemble tous les jours pour rentrer à la maison, pour aller peut-être aux activités, aux nouvelles activités de rentrée. Et surtout, vous commencez à nous connaître avec Mathilde dans l'émission On prend la hauteur. Les fameuses enquêtes de Matou. Jour 2, sans parler de Céline Dion normalement.
1: C'est un exploit parce que franchement, il y a de quoi faire en plus. Hein. Rien que pour vous, je me bride, je me retiens. Non, aujourd'hui, on va dans l'espace. Tous ensemble, on va dans la Station Spatiale Internationale. Parce qu'actuellement, on a une Française qui réside, Sophie Adno, et elle vient de battre un record. À votre avis, c'est quoi ce record qu'elle a battu ?
0: Dans l'espace.
1: Ouais, dans l'espace.
0: C'est-à-dire qu'elle a fait quelque chose que aucun Français, Française ou même une autre personne dans le monde, elle ne l'avait fait.
1: C'est le but d'un record.
0: Ouais, ouais.
1: Merci Jérémy. Vos réactions, allez-y sur le WhatsApp 07 57 84 11 11. À votre avis, quel est ce record que Sophie Adno vient de battre ?
0: Alors, comme vous le voyez, j'ai pas vraiment de proposition. Il y a un message de... Alors, ce message, il est farfelu. Jessica sur le WhatsApp de la famille qui nous propose qu'elle est restée le plus longtemps possible en dehors de la station spatiale, sans respirer comme en apnée.
1: Ah non,
0: faut y penser.
1: Faut y penser, mais non, pas du tout. C'est tout simplement la première Française à réaliser des sorties extravéhiculaires, donc à aller vraiment dans l'espace, en dehors de la station. Et tellement c'est la bosse, elle en a fait 3 des sorties extravéhiculaires. Si jamais vos enfants y rêvent d'être astronaute, vous savez ce qu'il faut faire comme étude, comme Sophie ?
0: Il faut faire ingénieur, non ?
1: Ouais, école d'ingénieur, licence de pilote, master d'aéronautique au MIT, brevet de parachutisme, faut parler français, anglais, allemand, russe, espagnol.
0: Ça va, facile.
1: Facile.
0: Après, venez avec moi, vous irez pas dans l'espace, mais c'est un scénic, c'est bien aussi.
1: Allez, on va pas revenir sur cette magnifique blague. Hein, oh. Jerem, Teddy Swims, Mr. No It All pour The Hit.
0: C'est tout pour moi.
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0: Teddy Swims dans la radio locale numéro 1 des Savoyards.
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0: Et on vous a mis sur les réseaux de la radio vraiment toutes les fournitures MAPED qu'on vous offre cette semaine. C'est un carton énorme. 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Et pour débarquer à l'antenne, vous n'hésitez pas. C'est le WhatsApp de la famille. 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
2: 07 57 84 11 11. On est avec Pierre pour tenter sa chance au Family Speed Test. Salut Pierre.
0: Salut Pierre.
3: Salut. Salut Mathis. Salut Jérémy. Salut la famille.
0: Et bah bienvenue Pierre. On est super content de t'avoir au téléphone. Toi, tu es technicien de maintenance et je crois que tu joues pour ton fils et ta famille à toi.
3: C'est ça, ouais, je joue pour Giovanni qui est rentré là en cinquième. Il a fait sa petite rentrée hier et là, il est à l'école.
0: Et ça s'est passé comment la rentrée alors ton fils Giovanni? Tout va bien?
3: Ouais, parfait, il était content de retrouver les copains. En plus, il a...
0: Tu m'étonnes.
3: Là, il a les copains.
0: Quand ça se passe comme ça, c'est le meilleur des mondes. Tout le monde est content. Les parents sont contents, les enfants sont contents. On y va, Family Speed Test. Pour jouer avec nous dans la voiture, à la maison, n'hésitez pas. 20 secondes pour avoir un minimum de deux bonnes réponses. Ça commence à mon top.
2: À quelle heure, en moyenne, les enfants se lèvent pour aller à l'école?
3: 6h.
2: C'est plus?
3: 6h15.
2: C'est plus?
3: 7h.
2: C'est plus?
0: 7h20.
2: 7h20, on l'accepte. Aujourd'hui, journée mondiale du gratte-ciel. C'est quoi le plus grand gratte-ciel au monde?
3: 300 mètres.
2: Non, lequel? Le nom?
3: Ah, je sais pas.
2: Il est à plus de 600 mètres.
0: Dans quel pays? Parce que c'est dur quand même, ça comme question.
3: L'Arabie Saoudite.
0: Oui, allez, ça passe, on l'accepte. Ça fait deux bonnes réponses, on t'offre ton kit MAPED. Bravo Pierre.
2: Bravo Pierre. Allez.
3: Terrible, il va être content
2: Joe. Eh bah tant mieux Giovanni et Pierre, le pack MAPED complet. Le gratte-ciel le plus haut du monde, c'est le Burj Khalifa à Dubaï, aux Émirats Arabes Unis.
3: Ah oui, c'est à rallonge.
0: Eh ouais, bah c'est dur à dire. Et à quelle heure les enfants se lèvent en moyenne pour aller à l'école? C'est vrai que bon, ça dépend où vous habitez, mais la moyenne française, c'est 7h22 en tout cas. On te fait des gros bisous Pierre, tu reviens quand tu veux. T'es ici chez toi de 16h à 19h et dis-nous qui tu écoutes.
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0: Palav et Jenny Dracula sur votre radio.
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0: Et dans 3 minutes, nous allons prendre la direction du buzz du jour. Cette info incroyable, mais on vous le rappelle, info 100% vraie tous les jours. Aujourd'hui, on voyage, je crois qu'hier on était en Italie, si je me souviens bien.
2: Oui, c'est ça, aujourd'hui, direction les États-Unis. Parce qu'il y a une prof là-bas qui fait le buzz sur TikTok. Elle a instauré un truc en classe, elle est en primaire, donc elle a des petits. À votre avis, qu'est-ce qu'elle a fait pour qu'on parle d'elle et que vraiment le TikTok qu'elle a fait autour de ce sujet perce vraiment à l'international?
0: Elle a fait quelque chose.
2: Oui, une prof dans sa classe a fait quelque chose avec les élèves.
0: Donc elle fait des millions de vues, mais ouais. Qu'est-ce qu'elle peut bien faire? Vous avez 3 minutes top chrono pour réagir sur le WhatsApp de la famille 07 57 84 11 11. Et pendant ce temps, nous on va se faire plaisir avec vos hits qui arrivent notamment.
2: Le son de l'été, Mauvais Joe, Pilé arrive, mais d'abord on se fait ensemble un énorme souvenir de The Weeknd.
0: Ça c'était bon.
2: Daft Punk, ça remonte. Il l'a joué en concert d'ailleurs quand il est passé là à Paris il n'y a pas si longtemps que ça, The Weeknd.
0: The Weeknd, Daft Punk, voici I Feel It Coming, c'est la famille. Merci d'être là tous les jours jusqu'à 19h.

0: The Weeknd, Daft Punk, c'est I Feel It Coming.
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0: Et c'est l'heure du buzz du jour, cette histoire incroyable, mais pourtant 100% réelle. Histoire bien vraie, je vous le rappelle, aujourd'hui, on part en direction des United States of America.
2: Direction les États-Unis d'Amérique, parce qu'il y a une prof là-bas, une institut de primaire qui fait le buzz sur TikTok, parce que dans sa classe, elle a instauré un truc, et donc elle a partagé justement ça sur les réseaux sociaux. À votre avis, qu'est-ce qu'elle a fait pour qu'on parle d'elle comme ça à l'international? Et franchement, vos réactions sur le WhatsApp de la famille?
0: Ah bah, comme
2: beaucoup.
0: Tous les jours, quand on dit que nos régions ont du talent, la preuve, c'est vrai. Un message de Sébastien qui nous écoute souvent en plus. Seb, bienvenue sur le WhatsApp. Elle fait des cours dehors dès qu'il fait beau.
2: Ça aurait été très sympa, mais non, c'est pas ça.
0: Ça, en vrai, il y a des profs
2: ça,
0: qui le
2: chouette.
0: Font. Mélanie, les élèves doivent venir en pyjama le vendredi.
2: Oh, ça serait cool, mais non, elle fait pas ça non plus, Mel.
0: Un message d'Anaïs qui dit, elle est en mode Chuck Norris avec un chapeau et elle fait le shérif.
2: Dans la classe. Il y aura qu'un seul shérif dans cette classe. Non, pas du tout. En fait, cette enseignante, elle a installé dans sa classe un fart corner. Donc littéralement, un coin pour péter. Pour
0: d'accord.
2: Les enfants, parce que l'idée est plutôt simple. Elle préfère que les élèves puissent sortir quelques instants pour se soulager, plutôt que de se retenir ou de faire ça devant tout le monde dans la classe. Et souvent, c'est un moment ultra gênant quand ça arrive en cours avec les autres. Donc voilà, elle a montré ce concept du fart corner sur TikTok. Elle a même mis un petit pchit sans bon après pour revenir nickel.
0: Vous êtes enseignante, venez témoigner sur la ligne directe de la famille. Est-ce une bonne idée? À vous, on vous attend.
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0: Mauvais Joe, suite de Void, comme promis, ça y est, il est là. Le son de l'été à mettre à fond. Voici Pilé.

0: La fin d'après-midi avec du soleil, toujours, on en profite.
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0: Et ça peut mettre un peu de soleil sur votre compte en banque, j'ai envie de dire. 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
0: 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Ça se passe dans le réveil avec Mathis et Teddy demain. Tove Lo et Stromae, des fleurs, c'est ce qui arrive. Et Macklemore, c'est Cantold Us. Bienvenue la famille.
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0: Celui qui était venu à l'époque, il y a 3-4 ans, sur l'esplanade du lac à Aix-les-Bains, c'est bien sûr Macklemore sur votre radio. Ça, c'est une idée pour Musilax, Stromae. Hein.
1: Mais grave, avec Tovlo, imaginez les deux. En plus de David Guetta, l'année prochaine, mais ça va être énormissime.
0: D'ailleurs, je crois qu'on aura des places à vous offrir dans la saison pour aller voir notamment David Guetta à Musilax. Ce n'est pas le sujet, Stromae des fleurs, c'est ce qui arrive, mais avant.
1: Avant, le top des stations les moins chères avec Teddy.
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3: Comme tous les jours sur votre radio, on vous trouve les stations les moins chères près de chez vous. Et on commence par le Samplon 95. Direction par exemple Leclerc de Tournon. C'est un tout petit peu plus de 2 euros aujourd'hui. 1,99€ sinon pour le Total Énergie d'Albertville rue Raymond Bertrand. 1,98€ pour le Total Énergie du Ginroux d'Annecy. Et pour le gasoil, comptez par exemple 2,18€ pour le Super U de la Bâtie, 2,17€ pour le Netto de Frontenex et enfin 2,16€ pour les Intermarchés d'Albertville et de Gilly sur Isère.

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3: Avec Riviera, la reprise de Sean Paul, She Doesn't Mind.
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2: On va changer, on va pas t'inscrire à la natation. Mathilde, pour cette saison, voilà. Bah, orthophonie, ça sera très bien. Je connais des gens très compétents.
3: Ouais.
2: Riviera, She Doesn't Mind, dans la Haute Family, c'est ce qui arrive, rien que pour vous. Et puis surtout, puisqu'il est 18h, retour de l'info et de l'actu dans la région.
3: Et de la météo pour demain, Teddy Marazel.
6: Pas de changement pour demain dans le ciel savoyard, du soleil encore au programme et surtout un magnifique ciel bleu avec aucun nuage à l'horizon. Même condition à prévoir pour samedi, avant l'apparition de quelques passages nuageux dans la journée de dimanche. Les températures seront toujours aussi élevées avant une baisse importante la semaine prochaine. Pour demain, prévoyez une minimale de 18 degrés pour la matinée à Albertville et Frontenex et une maximale de 34 pour l'après-midi à Gilly-sur-Isère. Le gouvernement prolonge d'un mois jusqu'au 30 septembre le guichet grand rouleur et l'aide de 100 € destinée aux automobilistes très dépendants de leur véhicule. Maud Bréjon appelle les plus d'1,5 million de Français n'ayant pas encore fait la demande à s'y inscrire. Les aides ciblées pour les pêcheurs, agriculteurs et le BTP sont-elles prolongées de 2 mois? Le gouvernement exclut en revanche un blocage des prix à la pompe jugé irréaliste et source de pénurie. En Savoie, le parquet d'Albertville a requis hier des peines allant jusqu'à 2,5 ans de prison ferme contre 2 anciennes surveillantes d'Eton et 10 ans supplémentaires pour Samir et Boa pour corruption et trafic de stupéfiants entre 2022 et 2025. La défense dénonce un dossier pour l'exemple évoquant un système généralisé dans les prisons où téléphones, stupéfiants et petites magouilles serviraient à maintenir la paix sociale. 5 surveillants se sont constitués partie civile après la divulgation d'informations personnelles à des détenus. Et un crépier ambulant de Chambéry s'est fait voler mardi son vélo cargo indispensable pour transporter sa carriole sur les marchés. Sans cet outil de travail, il ne peut plus tout simplement travailler et lance donc un appel à l'aide pour le retrouver. Le vélo rouge avec une plateforme avant et une assistance électrique représente un investissement de 4 500 €. Soutenu par des clients fidèles, il a déposé plainte au commissariat espérant récupérer son moyen de locomotion et poursuivre son activité commencée il y a 3 ans. Et enfin du hockey demain soir à Chambéry avec nos éléphants qui continuent leur préparation en vue de la nouvelle saison avec un match amical face à Anglette. 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

0: Charlie Winston et Sol Justimen dans la famille. Dans le prochain quart d'heure, restez bien là, le retour de Mathilde Lapince, la personne qui vous fait faire des économies grâce à son talent, être économe. Mais avant ça, Mathilde, tu voulais parler d'une grande série qui va être de retour. Enfin, c'est un film qui devient une série.
1: C'est ça, qui de base était une série de livres. Harry Potter, la bande-annonce de la nouvelle série produite par HBO Max est sortie hier soir et c'est en train de devenir l'une des bandes-annonces les plus vues de toute la Terre entière, dépassant par exemple des Game of Thrones, des machins, etc.
0: Mais je ne savais même pas qu'il y avait une série Harry Potter.
1: Eh bah si, justement, parce que les acteurs sont un petit peu trop engagés contre J.K. Rowling, donc elle s'est dit, je veux faire une série avec de nouveaux acteurs pour pouvoir exploiter d'autres personnes.
0: Non. Je pense pas qu'elle aurait dit ça.
1: Non.
0: Elle les a regardés, les acteurs, elle a fait Expelliarmus.
1: Voilà, exactement ça. Mais donc, la bande-annonce est sortie. L'avantage que ce soit une série, c'est qu'on va pouvoir avoir vraiment beaucoup plus de choses qu'il y avait dans les livres, qu'on a perdu dans les films. Franchement, moi, je l'ai vue. Elle a l'air cool. La série, elle a l'air trop bien. Elle va sortir là, aux alentours de Noël, cette fin d'année. Si vous, vous avez aussi vu la série, n'hésitez pas, la bande-annonce, à faire un petit message sur le WhatsApp, comme ça on en parle ensemble là, jusqu'à 19h.
0: Et on a lancé un grand sondage, bonne ou mauvaise idée, le retour de Harry Potter sur les réseaux. Vous votez, vous nous dites comme ça. Suite de Void pour se faire plaisir encore en mode été. Voici Farouko.
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0: Rocco. Il y a paquet pour vous souhaiter une bonne fin d'après-midi ou bon début de soirée dans la radio locale numéro 1 à Albertville en Savoie.
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2: Et là, on a croisé votre voiture tout à l'heure, Toyota noire, c'était à Gilly-sur-Isère, avec comme plaque DE934 et deux lettres. Donc si c'est votre Toyota qu'on a croisé avec le sticker Zat Radio pour qu'on vous paye le plein, c'est maintenant un petit message à nous faire sur nos réseaux.
0: Et pendant ce temps, bienvenue dans le plus grand camping savoyard. C'est ça, Autre Radio, voici l'heure du classique.

0: BTS Swim pour vous souhaiter une bonne fin d'après-midi encore.
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0: Rien que pour ça, on aime le jeudi. Ou alors on aime le jeudi parce que c'est un jour du week-end. C'est une potentialité aussi. Le retour dans 3 minutes en exclusivité. Worldwide, mondial pour vous, Mathilde Lapince. Puisque Mathilde, toi, tu adores avoir des tableurs Excel, faire des économies, etc., etc.
2: Un centime est un centime, donc je vous partage mes meilleures astuces économie tous les jeudis. Et là, notamment vous, dans la voiture, ça va vous intéresser. Parce qu'on est d'accord, avec le prix du carburant qui ne pèse pas, ça fait plus que mal au budget. Donc, je vais vous filer mes meilleures astuces pour économiser sur vos trajets au quotidien en voiture.
0: Ben oui, faites du vélo.
2: Non, j'ai des vraies astuces pour vous pour bien entretenir votre voiture et éviter de dépenser un maximum dans du carburant.
0: Tu prends l'engagement là tout de suite pour les personnes qui nous écoutent, sûrement en voiture, que tu as des vrais trucs à faire pour leur faire des économies.
2: Exactement, sur le plein d'essence, oui.
0: Très bien, restez là, ça arrive après Lady Gaga Bad Drum.

0: Lady Gaga, Bad Romance dans la famille.
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0: Et je sais pas si vous êtes payé en fin de mois ou en début de mois, en tout cas 3 septembre aujourd'hui, grâce à Mathilde, le retour de Mathilde Lapince, les meilleures astuces éco de la région.
2: Et surtout, là ça concerne vous qui êtes dans la voiture, où vous voyez la jauge du plein d'essence qui diminue. J'ai des astuces pour économiser sur vos trajets en voiture.
0: Honnêtement, tu as annoncé ça il y a 3 minutes,
2: oui.
0: J'espère vraiment, si jamais je m'excuse auparavant, j'espère vraiment que les astuces fonctionnent,
2: non,
0: attention.
2: Ce sont des véritables astuces pour économiser justement sur le plein de votre voiture. Pour éviter de cramer un maximum d'essence, vérifiez régulièrement la pression de vos pneus parce que des pneus sous-gonflés, ça augmente la consommation de carburant.
0: Et Il paraît qu'on peut économiser jusqu'à 10% à cause de la pression des pneus.
2: C'est ça, donc si ça fait longtemps ou après les vacances, là vous n'y êtes pas allé, que vous avez eu la voiture chargée, allez checker ce soir ou demain matin la pression de vos pneus.
0: Juste, je précise, ne faites pas comme moi, une fois j'ai voulu gonfler mes pneus de vélo pour aller plus vite.
2: Ouais,
0: j'ai
2: ça a explosé.
0: Gonflé, bon.
2: Il n'y avait pas la sécurité pour le vélo.
0: Il faut quand même respecter ce qui est écrit sur la portière. Quoi.
2: Voilà, checkez également vos niveaux de la voiture. Parce que en checkant, ne serait-ce qu'une fois par mois, vos niveaux, vous pouvez repérer les petits problèmes pour éviter que la voiture, elle casse, elle soit en rade totalement. Et qu'après, une fois que vous avez appelé la dépanneuse, qu'il faut tout changer, ça vous coûte beaucoup plus cher. Donc ça, c'était ma deuxième astuce.
0: Et la troisième, parce qu'il y en a une troisième.
2: Oui.
0: Bon, pour le moment, on se dit c'est quand même moyen, mais sait-on jamais la troisième, peut-être bien.
2: Oh, la troisième, c'est juste pour ceux qui aiment bien aller au lavomatique là, pour laver leur voiture.
0: Oui.
2: Vous pouvez le faire à la maison, franchement.
0: Allez, Mathilde, c'est fini. Merci, vous la retrouverez demain, Mathilde. On peut s'arrêter là.
2: Merci.
0: De toute façon, il n'y aura pas mieux. Je vais finir l'émission comme ça, d'une façon professionnelle, avec vos hits, évidemment. Et c'est au fait, Mac. Voici.

0: bon courage si vous taffez toujours plus qu'un petit jour avant le premier week-end de la rentrée. Avec le retour des oublis du jour, chaque jour, on termine la mission avec tout ce qu'on avait préparé mais qu'on n'a malheureusement pas eu le temps de faire. Après ce scandale, il y a quelques minutes, sur les fausses astuces pour économiser en voiture,
1: mais
0: vraiment...
1: Ce sont des vraies astuces, notamment avec les pneus sous-gonflés, et ça quand même c'est une vraie astuce.
0: Lâchez-vous sur le WhatsApp de la famille, vous avez raison, je n'y suis pour rien, voilà, sachez-le.
1: Cool.
0: Les oublis du jour, 3 septembre, aujourd'hui, il y avait déjà peut-être votre anniversaire, donc on sait jamais,
1: bonne année
0: à vous.
1: Ouais. Il y avait aussi l'anniversaire de l'humoriste Élodie Poux, elle fête ses 44 ans aujourd'hui, elle a fait son spectacle à Papillon, franchement il était très très drôle, je l'avais vu quand il était rediffusé à la télé.
0: Ouais, c'est vrai que c'était passé il y a quelques temps, Élodie Poux, et on devait vous parler de choses dont on n'a pas eu le temps.
1: Oui, la journée mondiale du gratte-ciel, j'avais pour vous des infos autour de gratte-ciel, voilà, à savoir que le plus haut c'est le...
0: Le plus haut gratte-ciel?
1: Oui.
0: Si, je pense que j'allais dire c'est aux US, mais non, ça doit être à Dubaï ou aux Émirats Arabes Unis.
1: Le Burj Khalifa, tout à fait, à Dubaï.
0: Combien?
1: 828 mètres. Le deuxième, c'est le Merdeka à Kuala Lumpur, en Malaisie. Et le dernier, enfin le troisième, c'est la Shanghai Tower avec 632 mètres. Donc il n'y a même pas l'Empire State Building qui figure dans le top 3.
0: Eh ben je vous le dis. Déjà qu'à la maison, j'arrive pas à laver mes vitres. Alors j'imagine si j'avais un gratte-ciel.
1: Ah mais ouais, c'est clair. Être cordiste là-haut pour tout nettoyer. Je comprends les primes de risque de certains jobs. Hein.
0: Oublions les vitres. Passons à vos hits ensemble avec Adèle Castillon, le hit de l'été. C'est Été avec toi. Et il y a aussi le top 3 des stations qui arrivent.
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0: Robin Thicke et Pharrell Williams, Blur Line, pour vous souhaiter un bon début de soirée sur votre radio. Demain, ne loupez pas Mathis et Teddy hein, dans le réveil votre radio de retour. 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
0: Code au 71112 pendant Adèle Castillon était avec toi, Hit on Non-Stop, c'est parti sur votre radio et on n'oublie pas Teddy.
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3: Comme tous les jours sur votre radio, on vous trouve les stations les moins chères près de chez vous. Et on commence par le Samplon 95. Direction par exemple Leclerc de Tournon, c'est un tout petit peu plus de 2 euros aujourd'hui. 1,99€ sinon pour le Total Energy d'Albertville rue Raymond-Bertrand. 1,98€ pour le Total Energy du Ginrou d'Annecy. Et pour le gasoil, comptez par exemple 2,18€ pour le Super U de la Bâtie, 2,17€ pour le Netto de Frontenex et enfin 2,16€ pour les Intermarchés d'Albertville et de Gilly sur Isère.

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2: Pas de changement pour demain dans le ciel savoyard, du soleil encore au programme et surtout un magnifique ciel bleu avec aucun nuage à l'horizon. Même condition à prévoir pour samedi, avant l'apparition de quelques passages nuageux dans la journée de dimanche. Les températures seront toujours aussi élevées avant une baisse importante la semaine prochaine. Pour demain, prévoyez une minimale de 18 degrés pour la matinée à Albertville et Frontenex et une maximale de 34 pour l'après-midi à Gilly-sur-Isère. Le gouvernement prolonge d'un mois jusqu'au 30 septembre le guichet grand rouleur et l'aide de 100 euros destinée aux automobilistes très dépendants de leur véhicule. Maude Bréjon appelle les plus d'1,5 million de Français n'ayant pas encore fait la demande à s'y inscrire. Les aides ciblées pour les pêcheurs, agriculteurs et le BTP sont-elles prolongées de 2 mois? Le gouvernement exclut en revanche un blocage des prix à la pompe jugé irréaliste et source de pénurie. En Savoie, le parquet d'Albertville a requis hier des peines allant jusqu'à 2 ans et demi de prison ferme contre 2 anciennes surveillantes d'Eton et 10 ans supplémentaires pour Samir et Boa pour corruption et trafic de stupéfiants entre 2022 et 2025. La défense dénonce un dossier pour l'exemple évoquant un système généralisé dans les prisons où téléphones, stupéfiants et petites magouilles serviraient à maintenir la paix sociale. 5 surveillants se sont constitués partie civile après la divulgation d'informations personnelles à des détenus. Et un crépier ambulant de Chambéry s'est fait voler mardi son vélo cargo indispensable pour transporter sa carriole sur les marchés. Sans cet outil de travail, il ne peut plus tout simplement travailler et lance donc un appel à l'aide pour le retrouver. Le vélo rouge avec une plateforme avant et une assistance électrique représente un investissement de 4500 euros. Soutenu par des clients fidèles, il a déposé plainte au commissariat espérant récupérer son moyen de locomotion et poursuivre son activité commencée il y a 3 ans. Et enfin du hockey demain soir à Chambéry avec nos éléphants qui continuent leur préparation en vue de la nouvelle saison avec un match amical face à Anglette. 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